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Parlez-nous, chers auditeurs, c'est Arène au micro d'IPFM, ravi de vous retrouver une nouvelle fois comme tous les matins. Alors au programme aujourd'hui, Anna Akhamian, Joseph Krikorian, Hofsep et Gomidas, ou encore un autre extrait live d'Armin Chik. Mais on commence tout de suite notre voyage musical avec The Bogos de la chanson arménienne, Bogos, depuis qu'il s'est coupé les cheveux. Je veux bien sûr parler d'André avec un titre très rock que l'on s'écoute tout de suite, Nino Yarjan, à bon réveil.

Allez, on continue notre programmation avec une toute jeune chanteuse qui surfe sur la vague R&B, comme Sophie Mreyan ou encore Lilith Hovhannissian. Elle s'appelle Anna Akhamian et attention, elle nous chante Sovoragan Archik Chem. Eh oh, ça va les chevilles? Bon, on l'écoute parce qu'elle est jolie, hein. Anna Akhamian chante Sovoragan Archik Chem. C'est tout de suite sur Hype FM.

Allez, on ouvre les portes de la discothèque The Hype FM Loft. Tout le monde peut rentrer, bien sûr, et danser sur Joseph Grigorian. Tché tché, bonne soirée, amusez-vous bien.

C'est un titre que vous m'avez demandé de repasser, chers auditeurs. Je sais que vous l'adorez. Il s'agit du chanteur Hovsep et l'orchestre Komidas. Incheretsir, c'est le titre. Allez, on monte le son. Vous êtes bien sur Hype FM.

Comme promis, et durant les émissions qui vont arriver, je vous passe des extraits du dernier gros concert d'Armençık, enregistré fin 2013 à Yerevan. Aujourd'hui, le titre, c'est Mek Mek. Attention, ça décoiffe. N'oubliez pas, bien sûr, de vous recoiffer après. Mek Mek Armençık Live, c'est uniquement sur Hype FM.

Mais pourquoi c'est toujours trop court? Bien sûr, c'est pour mieux revenir à l'antenne avec une toute nouvelle programmation musicale. Allez, je vous retrouve très vite sur Hype FM. Prenez du bon temps, passez une excellente journée. Je vous fais plein de batchik. Parior, hachor, bye.

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1: Bonjour, vous suivez le journal quotidien d'AIPFM. Sirhanush Shahakian dénonce les conditions de détention des prisonniers arméniens en Azerbaïdjan. L'avocate Sirhanush Shahakian, qui représente les détenus arméniens devant la Cour européenne des droits de l'homme, la CEDH, a livré de nouvelles informations sur leurs conditions de détention en Azerbaïdjan. Selon elle, les 20 Arméniens actuellement détenus seraient maintenus dans un isolement absolu, privés de visites de leurs proches, d'avocats et de médecins indépendants. Leur accès aux soins serait également insuffisant et leur communication avec l'extérieur fortement contrôlée. L'avocate dénonce également de possibles atteintes à caractère religieux. Elle affirme notamment qu'un tatouage représentant une croix aurait été effacé par brûlure sur la peau d'un prisonnier arménien. Des détenus auraient par ailleurs été privés de Bible et certains auraient été contraints à lire le Coran de force. Sirhanush Shahakian est également revenu sur le cas de Ruben Vartanian, estimant que les accusations individuelles portées contre lui ne seraient étayées par aucune preuve démontrant son implication personnelle dans les crimes qui lui sont reprochés. Florian Escudier, nouvel ambassadeur de France en Arménie. Florian Escudier a pris ses fonctions de nouvel ambassadeur de France en Arménie, succédant à Olivier de Cotigny. Sa nomination comme ambassadeur extraordinaire et plénipotentiaire de la République française auprès de la République d'Arménie a été actée par décret en août 2026. Diplomate expérimenté, Florian Escudier possède un parcours particulièrement tourné vers les questions de défense, de sécurité et de relations internationales. Entré au ministère des Affaires étrangères en 2004, il a notamment travaillé sur l'OTAN et la défense européenne, exercé à l'ambassade de France à Berlin et occupe plusieurs fonctions au Quai d'Orsay ainsi qu'au ministère des Armées. À son arrivée à Yerevan, il a fait part de son enthousiasme à l'idée de rencontrer les Arméniens et de contribuer au développement de la relation franco-arménienne, évoquant notamment, je cite, « l'histoire d'amour entre la France et l'Arménie ». Sa prise de fonction intervient alors que les relations entre Paris et Yerevan se sont considérablement renforcées ces dernières années, notamment sur les plans diplomatiques, politiques et militaires. En Italie, Giorgia Meloni se dit très fière de sa collaboration avec Ilham Aliyev. La présidente du Conseil italien, Giorgia Meloni, a mis en avant la proximité entre l'Italie et l'Azerbaïdjan dans un message adressé au président Ilham Aliyev. Cet échange intervient après qu'Ilham Aliyev a félicité Giorgia Meloni pour être devenue la première ministre ayant exercé le plus longtemps dans l'histoire de la République italienne. Le président azerbaïdjanais a également salué son rôle dans le développement du partenariat entre Rome et Bakou. Dans sa réponse, Giorgia Meloni a évoqué l'amitié sincère entre les deux pays et s'est dite très fière du travail accompli ensemble pour renforcer le partenariat stratégique. Elle a également estimé que de nouvelles possibilités de coopération devraient s'ouvrir dans les années à venir. Les relations entre l'Italie et l'Azerbaïdjan sont particulièrement importantes dans le domaine énergétique, l'Italie constituant l'un des principaux débouchés européens pour les hydrocarbures azerbaïdjanais. Les deux pays cherchent également à approfondir leur coopération dans les domaines économiques, industriels, sécuritaires et même de la défense. Le procureur arménien chargé de l'affaire du Catholicos quitte ses fonctions. Khachadur Galestian, le procureur chargé de l'affaire visant le Catholicos Karekin II en Arménie et six évêques, a quitté ses fonctions à sa demande. C'est lui qui avait engagé les poursuites pénales et transmis le dossier au tribunal avec l'acte d'accusation. Le parquet général assure que son départ n'est pas lié à cette procédure judiciaire. Le Catholicos et ses six dignitaires religieux sont poursuivis pour non-exécution d'une décision de justice dans le cadre du conflit autour de l'évêque Gevorg Saroyan. S'ils sont coupables, ils encourent jusqu'à 2 ans d'emprisonnement. Fin de ce journal, merci de nous avoir suivis.

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1: Bonjour, vous suivez le journal quotidien d'AIPFM. Siranush Shahakian dénonce les conditions de détention des prisonniers arméniens en Azerbaïdjan. L'avocate Siranush Shahakian, qui représente les détenus arméniens devant la Cour européenne des droits de l'homme, la CEDH, a livré de nouvelles informations sur leurs conditions de détention en Azerbaïdjan. Selon elle, les 20 Arméniens actuellement détenus seraient maintenus dans un isolement absolu, privés de visites de leurs proches, d'avocats et de médecins indépendants. Leur accès aux soins serait également insuffisant et leur communication avec l'extérieur fortement contrôlée. L'avocate dénonce également de possibles atteintes à caractère religieux. Elle affirme notamment qu'un tatouage représentant une croix aurait été effacé par brûlure sur la peau d'un prisonnier arménien. Des détenus auraient par ailleurs été privés de Bible et certains auraient été contraints à lire le Coran de force. Siranush Shahakian est également revenue sur le cas de Ruben Vartanian, estimant que les accusations individuelles portées contre lui ne seraient étayées par aucune preuve démontrant son implication personnelle dans les crimes qui lui sont reprochés. Florian Escudier, nouvel ambassadeur de France en Arménie. Florian Escudier a pris ses fonctions de nouvel ambassadeur de France en Arménie, succédant à Olivier de Cotigny. Sa nomination comme ambassadeur extraordinaire et plénipotentiaire de la République française auprès de la République d'Arménie a été actée par décret en août 2026. Diplomate expérimenté, Florian Escudier possède un parcours particulièrement tourné vers les questions de défense, de sécurité et de relations internationales. Entré au ministère des Affaires étrangères en 2004, il a notamment travaillé sur l'OTAN et la défense européenne, exercé à l'ambassade de France à Berlin et occupe plusieurs fonctions au Quai d'Orsay ainsi qu'au ministère des Armées. À son arrivée à Yerevan, il a fait part de son enthousiasme à l'idée de rencontrer les Arméniens et de contribuer au développement de la relation franco-arménienne, évoquant notamment, je cite, « l'histoire d'amour entre la France et l'Arménie ». Sa prise de fonction intervient alors que les relations entre Paris et Yerevan se sont considérablement renforcées ces dernières années, notamment sur les plans diplomatiques, politiques et militaires. En Italie, Giorgia Meloni se dit très fière de sa collaboration avec Ilham Aliyev. La présidente du Conseil italien, Giorgia Meloni, a mis en avant la proximité entre l'Italie et l'Azerbaïdjan dans un message adressé au président Ilham Aliyev. Cet échange intervient après qu'Ilham Aliyev a félicité Giorgia Meloni pour être devenue la première ministre ayant exercé le plus longtemps dans l'histoire de la République italienne. Le président azerbaïdjanais a également salué son rôle dans le développement du partenariat entre Rome et Bakou. Dans sa réponse, Giorgia Meloni a évoqué l'amitié sincère entre les deux pays et s'est dite très fière du travail accompli ensemble pour renforcer le partenariat stratégique. Elle a également estimé que de nouvelles possibilités de coopération devraient s'ouvrir dans les années à venir. Les relations entre l'Italie et l'Azerbaïdjan sont particulièrement importantes dans le domaine énergétique, l'Italie constituant l'un des principaux débouchés européens pour les hydrocarbures azerbaïdjanais. Les deux pays cherchent également à approfondir leur coopération dans les domaines économiques, industriels, sécuritaires et même de la défense. Le procureur arménien chargé de l'affaire du Catholicos quitte ses fonctions. Khachadur Galestian, le procureur chargé de l'affaire visant le Catholicos Karekin II en Arménie et six évêques, a quitté ses fonctions à sa demande. C'est lui qui avait engagé les poursuites pénales et transmis le dossier au tribunal avec l'acte d'accusation. Le parquet général assure que son départ n'est pas lié à cette procédure judiciaire. Le Catholicos et ses six dignitaires religieux sont poursuivis pour non-exécution d'une décision de justice dans le cadre du conflit autour de l'évêque Gevorg Saroyan. S'ils sont coupables, ils encourent jusqu'à 2 ans d'emprisonnement. Fin de ce journal, merci de nous avoir suivis.

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1: Bonjour, vous suivez le journal quotidien d'AIPFM. Siranush Shahakian dénonce les conditions de détention des prisonniers arméniens en Azerbaïdjan. L'avocate Siranush Shahakian, qui représente les détenus arméniens devant la Cour européenne des droits de l'homme, la CEDH, a livré de nouvelles informations sur leurs conditions de détention en Azerbaïdjan. Selon elle, les 20 Arméniens actuellement détenus seraient maintenus dans un isolement absolu, privés de visites de leurs proches, d'avocats et de médecins indépendants. Leur accès aux soins serait également insuffisant et leur communication avec l'extérieur fortement contrôlée. L'avocate dénonce également de possibles atteintes à caractère religieux. Elle affirme notamment qu'un tatouage représentant une croix aurait été effacé par brûlure sur la peau d'un prisonnier arménien. Des détenus auraient par ailleurs été privés de Bible et certains auraient été contraints à lire le Coran de force. Siranush Shahakian est également revenu sur le cas de Ruben Vartanian, estimant que les accusations individuelles portées contre lui ne seraient étayées par aucune preuve démontrant son implication personnelle dans les crimes qui lui sont reprochés. Florian Escudier, nouvel ambassadeur de France en Arménie. Florian Escudier a pris ses fonctions de nouvel ambassadeur de France en Arménie, succédant à Olivier de Cotigny. Sa nomination comme ambassadeur extraordinaire et plénipotentiaire de la République française auprès de la République d'Arménie a été actée par décret en août 2026. Diplomate expérimenté, Florian Escudier possède un parcours particulièrement tourné vers les questions de défense, de sécurité et de relations internationales. Entré au ministère des Affaires étrangères en 2004, il a notamment travaillé sur l'OTAN et la défense européenne, exercé à l'ambassade de France à Berlin et occupe plusieurs fonctions au Quai d'Orsay ainsi qu'au ministère des Armées. À son arrivée à Yerevan, il a fait part de son enthousiasme à l'idée de rencontrer les Arméniens et de contribuer au développement de la relation franco-arménienne, évoquant notamment, je cite, « l'histoire d'amour entre la France et l'Arménie ». Sa prise de fonction intervient alors que les relations entre Paris et Yerevan se sont considérablement renforcées ces dernières années, notamment sur les plans diplomatiques, politiques et militaires. En Italie, Giorgia Meloni se dit très fière de sa collaboration avec Ilham Aliyev. La présidente du Conseil italien, Giorgia Meloni, a mis en avant la proximité entre l'Italie et l'Azerbaïdjan dans un message adressé au président Ilham Aliyev. Cet échange intervient après qu'Ilham Aliyev a félicité Giorgia Meloni pour être devenue la première ministre ayant exercé le plus longtemps dans l'histoire de la République italienne. Le président azerbaïdjanais a également salué son rôle dans le développement du partenariat entre Rome et Bakou. Dans sa réponse, Giorgia Meloni a évoqué l'amitié sincère entre les deux pays et s'est dite très fière du travail accompli ensemble pour renforcer le partenariat stratégique. Elle a également estimé que de nouvelles possibilités de coopération devraient s'ouvrir dans les années à venir. Les relations entre l'Italie et l'Azerbaïdjan sont particulièrement importantes dans le domaine énergétique, l'Italie constituant l'un des principaux débouchés européens pour les hydrocarbures azerbaïdjanais. Les deux pays cherchent également à approfondir leur coopération dans les domaines économiques, industriels, sécuritaires et même de la défense. Le procureur arménien chargé de l'affaire du Catholicos quitte ses fonctions. Khatchadur Galestian, le procureur chargé de l'affaire visant le Catholicos Karekin II en Arménie et six évêques, a quitté ses fonctions à sa demande. C'est lui qui avait engagé les poursuites pénales et transmis le dossier au tribunal avec l'acte d'accusation. Le parquet général assure que son départ n'est pas lié à cette procédure judiciaire. Le Catholicos et ses six dignitaires religieux sont poursuivis pour non-exécution d'une décision de justice dans le cadre du conflit autour de l'évêque Gevorg Saroyan. S'ils sont coupables, ils encourent jusqu'à 2 ans d'emprisonnement. Fin de ce journal, merci de nous avoir suivis.

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1: Bonjour, vous suivez le journal quotidien d'AIPFM. Sirhanush Shahakyan dénonce les conditions de détention des prisonniers arméniens en Azerbaïdjan. L'avocate Sirhanush Shahakyan, qui représente les détenus arméniens devant la Cour européenne des droits de l'homme, la CEDH, a livré de nouvelles informations sur leurs conditions de détention en Azerbaïdjan. Selon elle, les 20 Arméniens actuellement détenus seraient maintenus dans un isolement absolu, privés de visites de leurs proches, d'avocats et de médecins indépendants. Leur accès aux soins serait également insuffisant et leur communication avec l'extérieur fortement contrôlée. L'avocate dénonce également de possibles atteintes à caractère religieux. Elle affirme notamment qu'un tatouage représentant une croix aurait été effacé par brûlure sur la peau d'un prisonnier arménien. Des détenus auraient par ailleurs été privés de Bible et certains auraient été contraints à lire le Coran de force. Sirhanush Shahakyan est également revenu sur le cas de Ruben Vartanian, estimant que les accusations individuelles portées contre lui ne seraient étayées par aucune preuve démontrant son implication personnelle dans les crimes qui lui sont reprochés. Florian Escudier, nouvel ambassadeur de France en Arménie. Florian Escudier a pris ses fonctions de nouvel ambassadeur de France en Arménie, succédant à Olivier de Cotigny. Sa nomination comme ambassadeur extraordinaire et plénipotentiaire de la République française auprès de la République d'Arménie a été actée par décret en août 2026. Diplomate expérimenté, Florian Escudier possède un parcours particulièrement tourné vers les questions de défense, de sécurité et de relations internationales. Entré au ministère des Affaires étrangères en 2004, il a notamment travaillé sur l'OTAN et la défense européenne, exercé à l'ambassade de France à Berlin et occupe plusieurs fonctions au Quai d'Orsay ainsi qu'au ministère des Armées. À son arrivée à Yerevan, il a fait part de son enthousiasme à l'idée de rencontrer les Arméniens et de contribuer au développement de la relation franco-arménienne, évoquant notamment, je cite, « l'histoire d'amour entre la France et l'Arménie ». Sa prise de fonction intervient alors que les relations entre Paris et Yerevan se sont considérablement renforcées ces dernières années, notamment sur les plans diplomatiques, politiques et militaires. En Italie, Giorgia Meloni se dit très fière de sa collaboration avec Ilham Aliyev. La présidente du Conseil italien, Giorgia Meloni, a mis en avant la proximité entre l'Italie et l'Azerbaïdjan dans un message adressé au président Ilham Aliyev. Cet échange intervient après qu'Ilham Aliyev a félicité Giorgia Meloni pour être devenue la première ministre ayant exercé le plus longtemps dans l'histoire de la République italienne. Le président azerbaïdjanais a également salué son rôle dans le développement du partenariat entre Rome et Bakou. Dans sa réponse, Giorgia Meloni a évoqué l'amitié sincère entre les deux pays et s'est dite très fière du travail accompli ensemble pour renforcer le partenariat stratégique. Elle a également estimé que de nouvelles possibilités de coopération devraient s'ouvrir dans les années à venir. Les relations entre l'Italie et l'Azerbaïdjan sont particulièrement importantes dans le domaine énergétique, l'Italie constituant l'un des principaux débouchés européens. Pour les hydrocarbures azerbaïdjanais, les deux pays cherchent également à approfondir leur coopération dans les domaines économiques, industriels, sécuritaires et même de la défense. Le procureur arménien chargé de l'affaire du Catholicos quitte ses fonctions. Khachadur Galestian, le procureur chargé de l'affaire visant le Catholicos Karekin II en Arménie et six évêques, a quitté ses fonctions à sa demande. C'est lui qui avait engagé les poursuites pénales et transmis le dossier au tribunal avec l'acte d'accusation. Le parquet général assure que son départ n'est pas lié à cette procédure judiciaire. Le Catholicos et ses six dignitaires religieux sont poursuivis pour non-exécution d'une décision de justice dans le cadre du conflit autour de l'évêque Gevorg Saroyan. S'ils sont coupables, ils encourent jusqu'à 2 ans d'emprisonnement. Fin de ce journal, merci de nous avoir suivis.

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1: Une semaine marquée par la polémique autour de l'annulation le 2 septembre du rassemblement prévu devant l'hôtel de ville de Paris en soutien aux 19 prisonniers arméniens détenus à Bakou. Une décision prise dans un contexte de menaces visant des ressortissants français en Azerbaïdjan et de fortes pressions diplomatiques. Malgré l'annulation, près de 300 personnes, responsables politiques, associatifs et élus, se sont rassemblées à l'appel du CCF pour réclamer la libération des prisonniers et dénoncer ce qu'ils considèrent comme un recul de la diplomatie française face aux pressions de Bakou. Pour bien comprendre le contexte, écoutons Arat Oranian et Mourad Papazian sur place lors de la manifestation.
2: Alors, comme vous le savez sans doute, la manifestation d'inauguration d'aujourd'hui a été annulée hier soir par la mairie de Paris. D'après les informations qui nous ont été communiquées, la mairie a été confrontée à des menaces très graves de la part venant bien sûr de l'Azerbaïdjan, qui font écho ces menaces au message de l'ambassadrice de l'Azerbaïdjan sur Twitter, sur X, hier, pour protester contre cette exposition qui affiche les visages des prisonniers arméniens à Bakou. Nous avons cependant choisi, bien évidemment, de ne pas céder, de rester en solidarité avec ceux qui sont aujourd'hui en prison et d'organiser la manifestation et son déroulé tel qu'il avait été prévu. Je vais donc vous dire le discours que j'avais préparé à cette occasion, tel qu'il était prévu. Permettez-moi avant toute chose de remercier le Conseil de Paris qui a voté à l'unanimité, c'est important de le souligner, le 19 décembre dernier, un vœu demandant le respect du droit de la population de l'Artsakh à retourner sur sa terre ancestrale, à y vivre libre et en sécurité, ainsi que la libération de tous les prisonniers arméniens en Azerbaïdjan. Notre gratitude va également au maire de Paris et à son adjointe chargée des relations internationales, Audrey Pulvar, qui se sont mobilisés pour que ce vœu ne reste pas lettre morte, mais prenne aujourd'hui une forme concrète, celle de cette exposition sur le parvis de l'hôtel de ville des portraits de ceux qui sont victimes, depuis plus de 3 ans, d'une véritable parodie de justice. Parodie de justice ? Comment en effet qualifier autrement ces procès de Bakou, organisés contre les dirigeants de la République d'Artsakh, par le régime même qui a perpétré contre elle un nettoyage ethnique précédé d'un blocus de 9 mois, exercé dans les règles de l'art. Un régime ultranationaliste, dictatorial, raciste, belliqueux, qui ne respecte aucune espèce de séparation des pouvoirs, et dont le président s'est félicité publiquement d'avoir chassé les Arméniens comme des chiens, non sans s'être auparavant fait filmer en piétinant le drapeau de l'Artsakh. Pouvait-on dès lors attendre autre chose de ce fascisme-là que des peines maximum allant jusqu'à la perpétuité à l'encontre des représentants du peuple Oni qui avait eu l'audace pendant 30 ans de se soustraire à son joug et d'avoir, ce faisant, défendu son droit à l'existence, tout simplement. Car les Arméniens d'Artsakh n'ont jamais nourri la moindre illusion quant aux intentions du pouvoir azerbaïdjanais à leur égard. et l'épilogue criminel du 19 septembre 2023 leur a hélas donné tragiquement raison, justifiant ainsi, a posteriori, ces 30 ans de résistance héroïque pour la survie de cette République, autoproclamée, certes, mais démocratique. D'autant que les agissements criminels de Bakou, soutenus et encouragés par Ankara, n'ont pas surgi de nulle part. Ils s'inscrivent dans la longue suite de crimes qui visent depuis plus de 100 ans à supprimer totalement la présence millénaire des Arméniens sur leurs terres ancestrales. Et ce, au nom d'une idéologie panturquiste qui voit en eux un obstacle physique, culturel et religieux à l'homogénéité et la continuité terrestre du monde turc. Continuité terrestre du monde turc qui irait de l'Adriatique à la muraille de Chine, selon l'expression de l'ex-président turc Süleyman Demirel au début des années 90. Une formule employée au moment même où se perpétraient les premiers pogroms anti-arméniens modernes sur le territoire de l'Azerbaïdjan. Ceux de Sumgayit en février 1988, ceux de Kirovabad en novembre de la même année, ceux de Bakou en janvier 90, ou la boucherie de Maraga en avril 1992. Autant d'exactions qui s'inscrivaient dans l'esprit des grands massacres de 1894-96, organisés par le sultan Abdulhamid, et du génocide de 1915, qui se solda par l'assassinat d'1,5 million Arméniens, de centaines de milliers d'Assyro-Chaldéens et de Grecs pontiques. Des crimes contre l'humanité, dont l'impunité, jusqu'à aujourd'hui, a fortifié l'arrogance panturque et l'a encouragé à privilégier une solution finale contre l'Artsakh, plutôt que d'accepter celle de la légalité internationale, préconisée par le groupe de Minsk de l'OSCE, co-présidé par la France, les États-Unis et la Russie. Ce groupe, dissous l'an dernier, proposait, rappelons-le, une paix construite autour de trois grands principes. Le non-recours à la force et à la menace, le droit à l'autodétermination et le respect de l'intégrité territoriale. Une proposition pacifique rejetée par l'axe Ankara-Bakou qui lui a préféré en septembre 2020 la réponse panturque traditionnelle aux demandes des minorités, celle de la violence. A été alors lancée une offensive militaire d'autant plus opportune qu'elle était sous-tendue par un rapport de force inégal. 3 millions d'Arméniens contre 100 millions de Turcs et d'Azéris. Et qu'elle se produisait à un moment idéal d'isolement politique pour l'Arménie, en délicatesse avec Moscou depuis la révolution de velours, et en but à l'indifférence intéressée, voire parfois monnayée, d'une grande partie des élites politiques occidentales, tandis que les opinions avaient les yeux rivés sur la pandémie du coronavirus. C'est dans ce contexte délétère que se situe la question des 19 prisonniers arméniens détenus à Bakou depuis 3 ans, et pour certains 5 ans. Celui d'un génocide long, selon l'expression de l'historien Vincent Duclair, contre le peuple arménien et un pays qu'il s'agit de détruire méthodiquement, morceau par morceau, depuis plus de 100 ans. Il y a évidemment dans la situation de ces prisonniers un drame humain, le sort de personnes persécutées, privées de liberté, livrées à l'arbitraire le plus absolu, coupées de leur famille et aussi du monde, et soumises, d'après ce que l'on sait des pratiques carcérales azerbaïdjanaises, à de multiples sévices. Sinon, pourquoi refuser la transparence? Pourquoi refuser les visites? Des prisonniers ne disposant en tout cas d'aucun droit, d'aucune protection d'aucune sorte, qu'aucune ONG n'a pu rencontrer depuis un an, pas même les représentants azerbaïdjanais de la Croix-Rouge internationale. Mais il y a aussi dans leur incarcération une dimension politique qui les range indubitablement dans la catégorie des otages. Ces hommes représentent en effet l'une des balles du pistolet que Bakou maintient sur la tempe des autorités arméniennes, pour obtenir toujours plus de concessions. Leur détention constitue un moyen de pression permanent, un instrument de chantage, comme le sont aussi sur le gouvernement français les cas de Martharian et d'Anas Deraz, arbitrairement incarcérés à Bakou, car citoyens d'un pays jugé trop proche et trop favorable à l'Arménie. Ainsi procède M. Ilham Aliyev, qui avait également voulu punir les positions de Paris en faveur de l'Artsakh, en tentant de polluer les Jeux Olympiques avec une campagne de fake news, comme l'a dénoncé Viginium, l'organisme de lutte chargé contre les ingérences numériques étrangères. Spécialiste du double langage, la dictature azerbaïdjanaise prétend aujourd'hui construire la paix avec les Arméniens, tout en tentant d'institutionnaliser le fait accompli par la force et en leur dictant sa loi. Mais comment se nomme une paix qui interdit à un peuple de vivre sur sa terre, le spolie de tous ses biens et lui dénie tous ses droits? Quelle paix peut-on signer quand une partie des dirigeants, quand l'une des parties prend les dirigeants de l'autre partie en otage? Après la disparition de l'Artsakh, serait-il tolérable d'accepter celle de ses responsables et de se résigner à leur invisibilité? Ne serait-ce pas faire de l'indifférence internationale leur deuxième prison? Merci en tout cas à la ville de Paris d'avoir ouvert aujourd'hui une nouvelle brèche dans ce mur du silence complice. Et merci à ses représentants, même si dans ce contexte de menace, ils ne sont pas à nos côtés pour l'entendre, de nous avoir permis de rappeler que nulle part au monde, la logique des otages ne peut se concilier avec l'esprit de la paix. Une paix, bien sûr, que nous appelons, nous aussi, de nos voeux.
3: Chers amis, je regardais pendant le discours d'Alain Torragnan le drapeau français, hissé sur l'hôtel de ville de Paris. Et je me disais que nous avons de multiples raisons d'être tristes aujourd'hui. Tristes parce qu'il n'est pas normal que le gouvernement français non seulement cède aux pressions et même aux menaces de l'Azerbaïdjan sur la vie de citoyens français, mais qu'en même temps, en quelque sorte, le gouvernement français, en quelque sorte, oblige à la mairie de Paris d'être absente de cette manifestation que nous avions pourtant conçue ensemble quelques semaines auparavant. Ça en dit long, effectivement, sur les intentions de l'Azerbaïdjan et sur la nature du régime d'Ilham Aliyev. Je vais moi aussi lire le discours tel que je l'avais préparé avant que nous soyons informés hier soir de cette nouvelle donne. Mesdames et messieurs, chers amis, je veux d'ailleurs d'abord avant tout compléter les remerciements d'Alain Torragnan, car nous avons la présence ici d'autres élus, Stéphane Exposito, Josiane Gaude, Fabien Liadze, Constance Le Grip, merci, il y en a peut-être d'autres qu'on a oubliés, merci d'être présents à nos côtés. Chers amis, nous sommes aujourd'hui réunis pour porter une exigence qui ne souffre ni ambiguïté, ni marchandage, ni délai. La libération immédiate et inconditionnelle des 19 Arméniens détenus en Azerbaïdjan. 19 hommes, 19 destins, 19 familles suspendues à une attente devenue insupportable. Parmi eux se trouvent Ruben Vatanian, les anciens présidents de l'Artsakh, Araï Karoutounian, Bako Saakian et Arkady Rougassian, David Ishranian, David Babayan, Levon Menatsaganian, David Manoukian, mais aussi d'autres prisonniers civils et militaires. Tous ont un nom, tous ont un visage, tous ont une famille. Aucun ne doit être réduit à un dossier diplomatique, à un instrument de pression ou à une monnaie d'échange. Nous voulons leur rendre hommage. Ils ont servi leur peuple, défendu sa dignité et porté son aspiration à vivre libre sur sa terre, ils sont emprisonnés aujourd'hui parce qu'ils ont incarné l'Alsace. Ils sont des combattants de la liberté. Ils sont pour nous des héros. Leur emprisonnement ne les diminue pas. Ils révèlent leur courage et accusent ceux qui prétendent bâtir la paix en enfermant la liberté. Liberté ! Liberté pour ceux qui ont combattu. Liberté pour ceux qui ont gouverné. Liberté pour ceux qui ont simplement refusé de renoncer à leur peuple. Liberté pour tous, sans distinction, sans sélection et sans condition. Il y a 3 ans, en septembre 2023, l'Azerbaïdjan lançait son offensive contre l'Alsace. En quelques jours, 120 000 Arméniens furent contraints de quitter leur terre ancestrale. Des familles entières partirent dans la peur, abandonnant leurs maisons, leurs écoles, leurs églises, leurs cimetières, leur mémoire et une présence arménienne multimillénaire. Cette tragédie n'est pas née en un jour. Elle avait été préparée par 9 mois de blocus. Pendant 9 mois, le corridor de la Chine fut entravé puis fermé. Pendant 9 mois, la population de l'Alsace fut privée de nourriture, de médicaments, d'énergie et de liberté de circulation. Pendant 9 mois, 120 000 hommes, femmes, enfants et personnes âgées furent soumis à l'angoisse, à la pénurie et à la faim. La Cour internationale de justice avait ordonné que la circulation des personnes, des véhicules et des marchandises soit garantie dans les 2 sens. Cet ordre n'a pas été respecté. Les alertes se sont multipliées, les condamnations se sont succédées. Pourtant, le blocus a continué, puis vint l'offensive du 19 septembre 2023, puis l'exode, puis les arrestations. Nous devons nommer les faits. Ce fut une épuration ethnique. Le déplacement forcé, massif et organisé d'une population civile est l'un des actes que le droit international peut qualifier de crime contre l'humanité. Nous demandons que cette qualification soit pleinement examinée par les juridictions compétentes et que toutes les responsabilités soient établies. C'est dans ce contexte que plusieurs dirigeants de l'Alsace furent arrêtés et emprisonnés à Bakou. Certains des détenus avaient été capturés dès la guerre de 2020. D'autres le furent au moment même où leur peuple a été chassé de sa terre. Les procès se sont déroulés devant une juridiction militaire, dans une opacité dénoncée par les défenseurs des droits humains, sans les garanties indispensables d'une justice indépendante et équitable. Le Parlement européen a dénoncé leur détention injuste et des simulacres de procès. Amnesty International a qualifié le procès de Roumen Vartanian de parodie de justice. Des peines de 15 ans, de 20 ans et même de réclusion à perpétuité ont été prononcées. Le Parlement européen a demandé leur libération immédiate et inconditionnelle. Des sanctions contre les responsables, des violations et une enquête internationale sur le déplacement forcé, les persécutions et l'épuration ethnique. Mais jusqu'à présent, les condamnations internationales n'ont presque jamais dépassé le stade des paroles. Des résolutions ont été votées, des communiqués ont été publiés, des préoccupations ont été exprimées. Pendant ce temps, les portes des prisons sont restées fermées. La diplomatie des mots a montré ses limites. Le temps est venu pour la diplomatie des actes. Liberté à ceux qui nous disent que cette question devrait être réglée après la paix. Nous répondons clairement, c'est l'inverse. La libération des prisonniers arméniens est une condition de la paix. Il ne peut y avoir de paix crédible lorsque des hommes restent emprisonnés parce qu'ils ont représenté, défendu ou servi l'Artsakh. Il ne peut y avoir de confiance lorsque des captifs sont utilisés comme instrument de pression. Il ne peut y avoir de paix durable si l'on exige des victimes qu'elles se taisent pour ne pas déranger les négociations. La paix n'est pas l'oubli. La paix n'est pas l'impunité. La paix n'est pas l'abandon. La paix exige la justice, la dignité et la liberté. Nous nous adressons au président Ilham Aliyev. Libérez les prisonniers arméniens. Libérez-les sans marchandage, sans contrepartie et sans condition. Leur libération ne serait pas une faveur. Elle ne serait pas une concession. Elle serait l'application du droit et le premier acte vérifiable d'une volonté véritable de paix. Nous nous adressons à l'Union européenne. Elle ne peut plus séparer ses intérêts de ses valeurs. Aucun accord énergétique, aucun partenariat stratégique, aucune considération commerciale ne doit conduire l'Europe à fermer les yeux. Toute avancée dans les relations entre l'Union européenne et l'Azerbaïdjan doit être expressément conditionnée par la libération de tous les prisonniers arméniens et de tous les prisonniers politiques, y compris les deux prisonniers français qui sont actuellement détenus à Bakou. L'Europe ne peut pas parler de liberté à l'intérieur de ses frontières et l'oublier lorsqu'elle négocie du gaz à l'extérieur. Nous nous adressons à la France. La France est belle. La France a une voix particulière, une responsabilité particulière et une histoire particulière avec le peuple arménien. Son Parlement a demandé la libération sans délai des responsables politiques de l'Artsakh et la garantie au droit du retour des populations arméniennes sur leurs terres. La diplomatie française a appelé à la libération de toutes les personnes détenues arbitrairement en Azerbaïdjan. Ces positions doivent maintenant devenir une stratégie d'action. Nous demandons à la France non seulement de ne pas céder aux pressions et aux intimidations de l'Azerbaïdjan, de cet État terroriste qui n'hésite pas à affirmer qu'elle menacera la vie des Français en Azerbaïdjan si cette manifestation était cautionnée par la ville de Paris. Alors nous demandons à la France d'être offensif, de prendre l'initiative d'une coalition européenne pour la libération des prisonniers et de porter le dossier au plus haut niveau, à Bruxelles, au Conseil de l'Europe et aux Nations Unies, de soutenir des sanctions ciblées si Bakou persiste, d'exiger un accès humanitaire indépendant et régulier et de faire de cette libération une condition politique de toute normalisation avec l'Azerbaïdjan. Nous demandons également à la France de continuer à défendre le droit du retour des Arméniens en Artsakh, un retour volontaire, libre, digne, durable, sécurisé et sous garantie internationale. Ce droit ne s'efface pas parce qu'un peuple a été chassé. Il ne disparaît pas avec le temps. Il ne peut pas être sacrifié sur l'autel d'une paix de façade. Nous voulons ici, cher Audrey Pulvar, cher Emmanuel Grégoire, remercier et saluer la ville de Paris. Paris a été constante lorsque tant d'autres détournaient le regard. Paris a soutenu l'Artsakh pendant le blocus. Paris a participé à l'acheminement de l'aide humanitaire. Paris a accordé au peuple du Haut-Karabakh la citoyenneté d'honneur. Paris a dénoncé l'épuration ethnique, demandé la libération immédiate des prisonniers et rappelé que le droit des Arméniens de l'Artsakh a retourné librement et en sécurité sur leur terre. À la ville de Paris, à son conseil et à tous les élus qui, au-delà de leur sensibilité, ont porté ce combat, nous disons merci. Dans la ville des droits humains, ce soutien n'est pas seulement un symbole, c'est une fidélité, c'est un honneur, c'est un appel adressé au monde. N'abandonnez pas l'Artsakh, n'abandonnez pas ces prisonniers et n'abandonnez pas le droit. Chers amis, nous vous aimons et nous vous demandons de ne pas céder au chantage. Nous vous demandons de ne pas céder aux menaces. Nous vous demandons un entretien très rapidement pour que nous puissions effectivement éclaircir ce sujet et organiser l'avenir. Nous nous adressons enfin aux autorités arméniennes. Le sort des prisonniers ne doit pas être absent du processus de paix. Il doit être placé au centre des discussions avec Bakou. Aucun accord ne peut prétendre clore le conflit s'il abandonne ceux qui en demeurent captifs et s'il efface le droit au retour de ceux qui ont été chassés. Dans l'attente de leur libération, nous exigeons un accès humanitaire indépendant, le respect de leur santé, de leur défense et de leur lien avec leur famille. Le monde doit savoir où ils sont, dans quel état ils se trouvent et comment ils sont traités. Cette cause n'est ni partisane, ni communautaire, elle est universelle. Elle concerne tous ceux qui refusent que la force fasse taire le droit, que l'énergie achète le silence et que la paix serve de prétexte à l'oubli. Et la présence aujourd'hui de Yonatan Arfi, le président du CRIF, à ce rassemblement en faveur des otages. Yonatan, tu sais, toi et le CRIF sait ce qu'est d'avoir des otages et de se mobiliser tous les jours, toutes les semaines pour leur libération. Et infiniment merci de ta solidarité, de votre solidarité. Aux familles, finalement, dont nous en connaissons certains, nous disons votre attente est la nôtre. Votre douleur est la nôtre. Votre combat est le nôtre. Aux otages qui sont enfermés à Bakou, nous disons vous n'êtes pas oubliés. Nous prononçons nos noms, vos noms. Nous portons vos visages. Nous continuerons à mobiliser nos institutions, nos élus et nos consciences jusqu'au jour de votre retour. Le temps des déclarations sans lendemain est terminé. Le temps des responsabilités est venu. La France doit prendre ses responsabilités. L'Europe doit prendre ses responsabilités. Les institutions internationales doivent prendre leurs responsabilités. Les autorités arméniennes doivent prendre leurs responsabilités. Et chacune et chacun d'entre nous doit prendre sa part dans ce combat. La libération des otages est une exigence humaine, une exigence politique et une priorité absolue. Libérez les otages arméniens, libérez-les tous, libérez-les maintenant. Vive Paris, vive l'Arménie, vive la France et vive la liberté.
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1: Bonjour, vous suivez le journal quotidien d'AIPFM. Sirhanush Shahakyan dénonce les conditions de détention des prisonniers arméniens en Azerbaïdjan. L'avocate Sirhanush Shahakyan, qui représente les détenus arméniens devant la Cour européenne des droits de l'homme, la CEDH, a livré de nouvelles informations sur leurs conditions de détention en Azerbaïdjan. Selon elle, les 20 Arméniens actuellement détenus seraient maintenus dans un isolement absolu, privés de visites de leurs proches, d'avocats et de médecins indépendants. Leur accès aux soins serait également insuffisant et leur communication avec l'extérieur fortement contrôlée. L'avocate dénonce également de possibles atteintes à caractère religieux. Elle affirme notamment qu'un tatouage représentant une croix aurait été effacé par brûlure sur la peau d'un prisonnier arménien. Des détenus auraient par ailleurs été privés de Bible et certains auraient été contraints à lire le Coran de force. Sirhanush Shahakyan est également revenu sur le cas de Ruben Vartanian, estimant que les accusations individuelles portées contre lui ne seraient étayées par aucune preuve démontrant son implication personnelle dans les crimes qui lui sont reprochés. Florian Escudier, nouvel ambassadeur de France en Arménie. Florian Escudier a pris ses fonctions de nouvel ambassadeur de France en Arménie, succédant à Olivier de Cotigny. Sa nomination comme ambassadeur extraordinaire et plénipotentiaire de la République française auprès de la République d'Arménie a été actée par décret en août 2026. Diplomate expérimenté, Florian Escudier possède un parcours particulièrement tourné vers les questions de défense, de sécurité et de relations internationales. Entré au ministère des Affaires étrangères en 2004, il a notamment travaillé sur l'OTAN et la défense européenne, exercé à l'ambassade de France à Berlin et occupe plusieurs fonctions au Quai d'Orsay ainsi qu'au ministère des Armées. À son arrivée à Yerevan, il a fait part de son enthousiasme à l'idée de rencontrer les Arméniens et de contribuer au développement de la relation franco-arménienne, évoquant notamment, je cite, « l'histoire d'amour entre la France et l'Arménie ». Sa prise de fonction intervient alors que les relations entre Paris et Yerevan se sont considérablement renforcées ces dernières années, notamment sur les plans diplomatiques, politiques et militaires. En Italie, Giorgia Meloni se dit très fière de sa collaboration avec Ilham Aliyev. La présidente du Conseil italien, Giorgia Meloni, a mis en avant la proximité entre l'Italie et l'Azerbaïdjan dans un message adressé au président Ilham Aliyev. Cet échange intervient après qu'Ilham Aliyev a félicité Giorgia Meloni pour être devenue la première ministre ayant exercé le plus longtemps dans l'histoire de la République italienne. Le président azerbaïdjanais a également salué son rôle dans le développement du partenariat entre Rome et Bakou. Dans sa réponse, Giorgia Meloni a évoqué l'amitié sincère entre les deux pays et s'est dite très fière du travail accompli ensemble pour renforcer le partenariat stratégique. Elle a également estimé que de nouvelles possibilités de coopération devraient s'ouvrir dans les années à venir. Les relations entre l'Italie et l'Azerbaïdjan sont particulièrement importantes dans le domaine énergétique, l'Italie constituant l'un des principaux débouchés européens. Pour les hydrocarbures azerbaïdjanais, les deux pays cherchent également à approfondir leur coopération dans les domaines économiques, industriels, sécuritaires et même de la défense. Le procureur arménien chargé de l'affaire du Catholicos quitte ses fonctions. Khachadur Galestian, le procureur chargé de l'affaire visant le Catholicos Karekin II en Arménie et six évêques, a quitté ses fonctions à sa demande. C'est lui qui avait engagé les poursuites pénales et transmis le dossier au tribunal avec l'acte d'accusation. Le parquet général assure que son départ n'est pas lié à cette procédure judiciaire. Le Catholicos et ses six dignitaires religieux sont poursuivis pour non-exécution d'une décision de justice dans le cadre du conflit autour de l'évêque Gevorg Saroyan. S'ils sont coupables, ils encourent jusqu'à 2 ans d'emprisonnement. Fin de ce journal, merci de nous avoir suivis.

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1: Bonjour, vous suivez le journal quotidien d'AIPFM. Siranush Shahakian dénonce les conditions de détention des prisonniers arméniens en Azerbaïdjan. L'avocate Siranush Shahakian, qui représente les détenus arméniens devant la Cour européenne des droits de l'homme, la CEDH, a livré de nouvelles informations sur leurs conditions de détention en Azerbaïdjan. Selon elle, les 20 Arméniens actuellement détenus seraient maintenus dans un isolement absolu, privés de visite de leurs proches, d'avocats et de médecins indépendants. Leur accès aux soins serait également insuffisant et leur communication avec l'extérieur fortement contrôlée. L'avocate dénonce également de possibles atteintes à caractère religieux. Elle affirme notamment qu'un tatouage représentant une croix aurait été effacé par brûlure sur la peau d'un prisonnier arménien. Des détenus auraient par ailleurs été privés de Bible et certains auraient été contraints à lire le Coran de force. Siranush Shahakian est également revenu sur le cas de Ruben Vartanian, estimant que les accusations individuelles portées contre lui ne seraient étayées par aucune preuve démontrant son implication personnelle dans les crimes qui lui sont reprochés. Florian Escudier, nouvel ambassadeur de France en Arménie. Florian Escudier a pris ses fonctions de nouvel ambassadeur de France en Arménie, succédant à Olivier de Cotigny. Sa nomination comme ambassadeur extraordinaire et plénipotentiaire de la République française auprès de la République d'Arménie a été actée par décret en août 2026. Diplomate expérimenté, Florian Escudier possède un parcours particulièrement tourné vers les questions de défense, de sécurité et de relations internationales. Entré au ministère des Affaires étrangères en 2004, il a notamment travaillé sur l'OTAN et la défense européenne, exercé à l'ambassade de France à Berlin et occupe plusieurs fonctions au Quai d'Orsay ainsi qu'au ministère des Armées. À son arrivée à Yerevan, il a fait part de son enthousiasme à l'idée de rencontrer les Arméniens et de contribuer au développement de la relation franco-arménienne, évoquant notamment, je cite, « l'histoire d'amour entre la France et l'Arménie ». Sa prise de fonction intervient alors que les relations entre Paris et Yerevan se sont considérablement renforcées ces dernières années, notamment sur les plans diplomatiques, politiques et militaires. En Italie, Giorgia Meloni se dit très fière de sa collaboration avec Ilham Aliyev. La présidente du Conseil italien, Giorgia Meloni, a mis en avant la proximité entre l'Italie et l'Azerbaïdjan dans un message adressé au président Ilham Aliyev. Cet échange intervient après qu'Ilham Aliyev a félicité Giorgia Meloni pour être devenue la première ministre ayant exercé le plus longtemps dans l'histoire de la République italienne. Le président azerbaïdjanais a également salué son rôle dans le développement du partenariat entre Rome et Bakou. Dans sa réponse, Giorgia Meloni a évoqué l'amitié sincère entre les deux pays et s'est dite très fière du travail accompli ensemble pour renforcer le partenariat stratégique. Elle a également estimé que de nouvelles possibilités de coopération devraient s'ouvrir dans les années à venir. Les relations entre l'Italie et l'Azerbaïdjan sont particulièrement importantes dans le domaine énergétique, l'Italie constituant l'un des principaux débouchés européens pour les hydrocarbures azerbaïdjanais. Les deux pays cherchent également à approfondir leur coopération dans les domaines économiques, industriels, sécuritaires et même de la défense. Le procureur arménien chargé de l'affaire du Catholicos quitte ses fonctions. Khachadur Galestian, le procureur chargé de l'affaire visant le Catholicos Karekin II en Arménie et six évêques, a quitté ses fonctions à sa demande. C'est lui qui avait engagé les poursuites pénales et transmis le dossier au tribunal avec l'acte d'accusation. Le parquet général assure que son départ n'est pas lié à cette procédure judiciaire. Le Catholicos et ses six dignitaires religieux sont poursuivis pour non-exécution d'une décision de justice dans le cadre du conflit autour de l'évêque Gevorg Saroyan. S'ils sont coupables, ils encourent jusqu'à 2 ans d'emprisonnement. Fin de ce journal, merci de nous avoir suivis.
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1: Une semaine marquée par la polémique autour de l'annulation le 2 septembre du rassemblement prévu devant l'hôtel de ville de Paris en soutien aux 19 prisonniers arméniens détenus à Bakou. Une décision prise dans un contexte de menaces visant des ressortissants français en Azerbaïdjan et de fortes pressions diplomatiques. Malgré l'annulation, près de 300 personnes, responsables politiques, associatifs et élus, se sont rassemblées à l'appel du CCF pour réclamer la libération des prisonniers et dénoncer ce qu'ils considèrent comme un recul de la diplomatie française face aux pressions de Bakou. Pour bien comprendre le contexte, écoutons Arat Oranian et Mourad Papazian sur place lors de la manifestation.
2: Alors, comme vous le savez sans doute, la manifestation d'inauguration d'aujourd'hui a été annulée hier soir par la mairie de Paris. D'après les informations qui nous ont été communiquées, la mairie a été confrontée à des menaces très graves de la part venant bien sûr de l'Azerbaïdjan, qui font écho ces menaces au message de l'ambassadrice de l'Azerbaïdjan sur Twitter, sur X, hier, pour protester contre cette exposition qui affiche les visages des prisonniers arméniens à Bakou. Nous avons cependant choisi, bien évidemment, de ne pas céder, de rester en solidarité avec ceux qui sont aujourd'hui en prison et d'organiser la manifestation et son déroulé tel qu'il avait été prévu. Je vais donc vous dire le discours que j'avais préparé à cette occasion, tel qu'il était prévu. Permettez-moi avant toute chose de remercier le Conseil de Paris qui a voté à l'unanimité, c'est important de le souligner, le 19 décembre dernier, un vœu demandant le respect du droit de la population de l'Artsakh à retourner sur sa terre ancestrale, à y vivre libre et en sécurité, ainsi que la libération de tous les prisonniers arméniens en Azerbaïdjan. Notre gratitude va également au maire de Paris et à son adjointe chargée des relations internationales, Audrey Pulvar, qui se sont mobilisés pour que ce vœu ne reste pas lettre morte, mais prenne aujourd'hui une forme concrète, celle de cette exposition sur le parvis de l'hôtel de ville des portraits de ceux qui sont victimes, depuis plus de 3 ans, d'une véritable parodie de justice. Parodie de justice ? Comment en effet qualifier autrement ces procès de Bakou, organisés contre les dirigeants de la République d'Artsakh, par le régime même qui a perpétré contre elle un nettoyage ethnique précédé d'un blocus de 9 mois, exercé dans les règles de l'art. Un régime ultranationaliste, dictatorial, raciste, belliqueux, qui ne respecte aucune espèce de séparation des pouvoirs, et dont le président s'est félicité publiquement d'avoir chassé les Arméniens comme des chiens, non sans s'être auparavant fait filmer en piétinant le drapeau de l'Artsakh. Pouvait-on dès lors attendre autre chose de ce fascisme-là que des peines maximum allant jusqu'à la perpétuité à l'encontre des représentants du peuple Oni qui avaient eu l'audace pendant 30 ans de se soustraire à son joug et d'avoir, ce faisant, défendu son droit à l'existence, tout simplement. Car les Arméniens d'Artsakh n'ont jamais nourri la moindre illusion quant aux intentions du pouvoir azerbaïdjanais à leur égard. Et l'épilogue criminel du 19 septembre 2023 leur a hélas donné tragiquement raison, justifiant ainsi, a posteriori, ces 30 ans de résistance héroïque pour la survie de cette République, autoproclamée, certes, mais démocratique. D'autant que les agissements criminels de Bakou, soutenus et encouragés par Ankara, n'ont pas surgi de nulle part. Ils s'inscrivent dans la longue suite de crimes qui visent depuis plus de 100 ans à supprimer totalement la présence millénaire des Arméniens sur leurs terres ancestrales. Et ce, au nom d'une idéologie panturquiste qui voit en eux un obstacle physique, culturel et religieux à l'homogénéité et la continuité terrestre du monde turc. Continuité terrestre du monde turc qui irait de l'Adriatique à la muraille de Chine, selon l'expression de l'ex-président turc Süleyman Demirel au début des années 90. Une formule employée au moment même où se perpétraient les premiers pogroms anti-arméniens modernes sur le territoire de l'Azerbaïdjan, ceux de Sumgayit en février 1988, ceux de Kirovabad en novembre de la même année, ceux de Bakou en janvier 90, ou la boucherie de Maraga en avril 1992. Autant d'exactions qui s'inscrivaient dans l'esprit des grands massacres de 1894-96, organisés par le sultan Abdulhamid, et du génocide de 1915, qui se solda par l'assassinat d'1,5 million Arméniens, de centaines de milliers d'Assyro-Chaldéens et de Grecs pontiques. Des crimes contre l'humanité, dont l'impunité, jusqu'à aujourd'hui, a fortifié l'arrogance panturque et l'a encouragé à privilégier une solution finale contre l'Artsakh plutôt que d'accepter celle de la légalité internationale préconisée par le groupe de Minsk de l'OSCE, coprésidé par la France, les États-Unis et la Russie. Ce groupe, dissous l'an dernier, proposait, rappelons-le, une paix construite autour de trois grands principes. Le non-recours à la force et à la menace, le droit à l'autodétermination et le respect de l'intégrité territoriale. Une proposition pacifique rejetée par l'axe Ankara-Bakou qui lui a préféré en septembre 2020 la réponse panturque traditionnelle aux demandes des minorités, celle de la violence. A été alors lancée une offensive militaire d'autant plus opportune qu'elle était sous-tendue par un rapport de force inégal. 3 millions d'Arméniens contre 100 millions de Turcs et d'Azéris. Et qu'elle se produisait à un moment idéal d'isolement politique pour l'Arménie, en délicatesse avec Moscou depuis la révolution de velours, et en but à l'indifférence intéressée, voire parfois monnayée, d'une grande partie des élites politiques occidentales, tandis que les opinions avaient les yeux rivés sur la pandémie du coronavirus. C'est dans ce contexte délétère que se situe la question des 19 prisonniers arméniens détenus à Bakou depuis 3 ans, et pour certains 5 ans. Celui d'un génocide long, selon l'expression de l'historien Vincent Duclair, contre le peuple arménien et un pays qu'il s'agit de détruire méthodiquement, morceau par morceau, depuis plus de 100 ans. Il y a évidemment dans la situation de ces prisonniers un drame humain, le sort de personnes persécutées, privées de liberté, livrées à l'arbitraire le plus absolu, coupées de leur famille et aussi du monde, et soumis, d'après ce que l'on sait, des pratiques carcérales azerbaïdjanaises à de multiples sévices. Sinon, pourquoi refuser la transparence? Pourquoi refuser les visites? Des prisonniers ne disposant en tout cas d'aucun droit, d'aucune protection d'aucune sorte, qu'aucune ONG n'a pu rencontrer depuis un an, pas même les représentants azerbaïdjanais de la Croix-Rouge internationale. Mais il y a aussi dans leur incarcération une dimension politique qui les range indubitablement dans la catégorie des otages. Ces hommes représentent en effet l'une des balles du pistolet que Bakou maintient sur la tempe des autorités arméniennes pour obtenir toujours plus de concessions. Leur détention constitue un moyen de pression permanent, un instrument de chantage, comme le sont aussi sur le gouvernement français les cas de Martharian et d'Anas Deraz, arbitrairement incarcérés à Bakou, car citoyens d'un pays jugé trop proche et trop favorable à l'Arménie. Ainsi procède M. Ilham Aliyev, qui avait également voulu punir les positions de Paris en faveur de l'Artsakh, en tentant de polluer les Jeux Olympiques avec une campagne de fake news, comme l'a dénoncé Viginium, l'organisme de lutte chargé contre les ingérences numériques étrangères. Spécialiste du double langage, la dictature azerbaïdjanaise prétend aujourd'hui construire la paix avec les Arméniens, tout en tentant d'institutionnaliser le fait accompli par la force et en leur dictant sa loi. Mais comment se nomme une paix qui interdit à un peuple de vivre sur sa terre, le spolie de tous ses biens et lui dénie tous ses droits? Quelle paix peut-on signer quand une partie des dirigeants, quand l'une des parties prend les dirigeants de l'autre partie en otage? Après la disparition de l'Artsakh, serait-il tolérable d'accepter celle de ses responsables et de se résigner à leur invisibilité? Ne serait-ce pas faire de l'indifférence internationale leur deuxième prison? Merci en tout cas à la ville de Paris d'avoir ouvert aujourd'hui une nouvelle brèche dans ce mur du silence complice. Et merci à ses représentants, même si dans ce contexte de menace, ils ne sont pas à nos côtés pour l'entendre, de nous avoir permis de rappeler que nulle part au monde, la logique des otages ne peut se concilier avec l'esprit de la paix. Une paix, bien sûr, que nous appelons, nous aussi, de nos voeux.
3: Chers amis, je regardais pendant le discours d'Alain Torignan le drapeau français, hissé sur l'hôtel de ville de Paris. Et je me disais que nous avons de multiples raisons d'être tristes aujourd'hui. Tristes parce qu'il n'est pas normal que le gouvernement français non seulement cède aux pressions et même aux menaces de l'Azerbaïdjan sur la vie de citoyens français, mais qu'en même temps, en quelque sorte, le gouvernement français, en quelque sorte, oblige à la mairie de Paris d'être absente de cette manifestation que nous avions pourtant conçue ensemble quelques semaines auparavant. Ça en dit long, effectivement, sur les intentions de l'Azerbaïdjan et sur la nature du régime d'Ilham Aliyev. Je vais moi aussi lire le discours tel que je l'avais préparé avant que nous soyons informés hier soir de cette nouvelle donne. Mesdames et messieurs, chers amis, je veux d'ailleurs d'abord avant tout compléter les remerciements d'Alain Torignan, car nous avons la présence ici d'autres élus, Stéphane Exposito, Josiane Gaude, Fabienne Liadze, Constance Le Grip, merci, il y en a peut-être d'autres qu'on a oubliés, merci d'être présents à nos côtés. Chers amis, nous sommes aujourd'hui réunis pour porter une exigence qui ne souffre ni ambiguïté, ni marchandage, ni délai. La libération immédiate et inconditionnelle des 19 Arméniens détenus en Azerbaïdjan. 19 hommes, 19 destins, 19 familles suspendues à une attente devenue insupportable. Parmi eux se trouvent Ruben Vatanian, les anciens présidents de l'Artsakh, Araik Harutunian, Bako Saakian et Arkady Rougassian, David Ishranian, David Babayan, Levon Menatsaganian, David Manoukian, mais aussi d'autres prisonniers civils et militaires. Tous ont un nom, tous ont un visage, tous ont une famille. Aucun ne doit être réduit à un dossier diplomatique, à un instrument de pression ou à une monnaie d'échange. Nous voulons leur rendre hommage. Ils ont servi leur peuple, défendu sa dignité et porté son aspiration à vivre libre sur sa terre. Ils sont emprisonnés aujourd'hui parce qu'ils ont incarné l'Artsakh. Ils sont des combattants de la liberté. Ils sont pour nous des héros. Leur emprisonnement ne les diminue pas. Ils révèlent leur courage et accusent ceux qui prétendent bâtir la paix en enfermant la liberté. Liberté ! Liberté pour ceux qui ont combattu. Liberté pour ceux qui ont gouverné. Liberté pour ceux qui ont simplement refusé de renoncer à leur peuple. Liberté pour tous, sans distinction, sans sélection et sans condition. Il y a 3 ans, en septembre 2023, l'Azerbaïdjan lançait son offensive contre l'Artsakh. En quelques jours, 120 000 Arméniens furent contraints de quitter leur terre ancestrale. Des familles entières partirent dans la peur, abandonnant leurs maisons, leurs écoles, leurs églises, leurs cimetières, leur mémoire et une présence arménienne multimillénaire. Cette tragédie n'est pas née en un jour. Elle avait été préparée par 9 mois de blocus. Pendant 9 mois, le corridor de la Chine fut entravé, puis fermé. Pendant 9 mois, la population de l'Artsakh fut privée de nourriture, de médicaments, d'énergie et de liberté de circulation. Pendant 9 mois, 120 000 hommes, femmes, enfants et personnes âgées furent soumis à l'angoisse, à la pénurie et à la faim. La Cour internationale de justice avait ordonné que la circulation des personnes, des véhicules et des marchandises soit garantie dans les 2 sens. Cet ordre n'a pas été respecté. Les alertes se sont multipliées. Les condamnations se sont succédées. Pourtant, le blocus a continué, puis vint l'offensive du 19 septembre 2023, puis l'exode, puis les arrestations. Nous devons nommer les faits. Ce fut une épuration ethnique. Le déplacement forcé, massif et organisé d'une population civile est l'un des actes que le droit international peut qualifier de crime contre l'humanité. Nous demandons que cette qualification soit pleinement examinée par les juridictions compétentes et que toutes les responsabilités soient établies. C'est dans ce contexte que plusieurs dirigeants de l'Artsakh furent arrêtés et emprisonnés à Bakou. Certains des détenus avaient été capturés dès la guerre de 2020. D'autres le furent au moment même où leur peuple a été chassé de sa terre. Les procès se sont déroulés devant une juridiction militaire, dans une opacité dénoncée par les défenseurs des droits humains, sans les garanties indispensables d'une justice indépendante et équitable. Le Parlement européen a dénoncé leur détention injuste et des simulacres de procès. Amnesty International a qualifié le procès de Roumen Vartanian de parodie de justice. Des peines de 15 ans, de 20 ans et même de réclusion à perpétuité ont été prononcées. Le Parlement européen a demandé leur libération immédiate et inconditionnelle. Des sanctions contre les responsables, des violations et une enquête internationale sur le déplacement forcé, les persécutions et l'épuration ethnique. Mais jusqu'à présent, les condamnations internationales n'ont presque jamais dépassé le stade des paroles. Des résolutions ont été votées, des communiqués ont été publiés, des préoccupations ont été exprimées. Pendant ce temps, les portes des prisons sont restées fermées. La diplomatie des mots a montré ses limites. Le temps est venu pour la diplomatie des actes. Liberté à ceux qui nous disent que cette question devrait être réglée après la paix. Nous répondons clairement, c'est l'inverse. La libération des prisonniers arméniens est une condition de la paix. Il ne peut y avoir de paix crédible lorsque des hommes restent emprisonnés parce qu'ils ont représenté, défendu ou servi l'Artsakh. Il ne peut y avoir de confiance lorsque des captifs sont utilisés comme instrument de pression. Il ne peut y avoir de paix durable si l'on exige des victimes qu'elle se taise pour ne pas déranger les négociations. La paix n'est pas l'oubli. La paix n'est pas l'impunité. La paix n'est pas l'abandon. La paix exige la justice, la dignité et la liberté. Nous nous adressons au président Ilham Aliyev. Libérez les prisonniers arméniens. Libérez-les sans marchandage, sans contrepartie et sans condition. Leur libération ne serait pas une faveur. Elle ne serait pas une concession. Elle serait l'application du droit et le premier acte vérifiable d'une volonté véritable de paix. Nous nous adressons à l'Union européenne. Elle ne peut plus séparer ses intérêts de ses valeurs. Aucun accord énergétique, aucun partenariat stratégique, aucune considération commerciale ne doit conduire l'Europe à fermer les yeux. Toute avancée dans les relations entre l'Union européenne et l'Azerbaïdjan doit être expressément conditionnée par la libération de tous les prisonniers arméniens et de tous les prisonniers politiques, y compris les deux prisonniers français qui sont actuellement détenus à Bakou. L'Europe ne peut pas parler de liberté à l'intérieur de ses frontières et l'oublier lorsqu'elle négocie du gaz à l'extérieur. Nous nous adressons à la France. La France est belle. La France a une voix particulière, une responsabilité particulière et une histoire particulière avec le peuple arménien. Son Parlement a demandé la libération sans délai des responsables politiques de l'Artsakh et la garantie au droit du retour des populations arméniennes sur leurs terres. La diplomatie française a appelé à la libération de toutes les personnes détenues arbitrairement en Azerbaïdjan. Ces positions doivent maintenant devenir une stratégie d'action. Nous demandons à la France non seulement de ne pas céder aux pressions et aux intimidations de l'Azerbaïdjan, de cet État terroriste qui n'hésite pas à affirmer qu'elle menacera la vie des Français en Azerbaïdjan si cette manifestation était cautionnée par la ville de Paris. Alors nous demandons à la France d'être offensif, de prendre l'initiative d'une coalition européenne pour la libération des prisonniers et de porter le dossier au plus haut niveau, à Bruxelles, au Conseil de l'Europe et aux Nations Unies, de soutenir des sanctions ciblées si Bakou persiste, d'exiger un accès humanitaire indépendant et régulier et de faire de cette libération une condition politique de toute normalisation avec l'Azerbaïdjan. Nous demandons également à la France de continuer à défendre le droit du retour des Arméniens en Artsakh. Un retour volontaire, digne, durable, sécurisé et sous garantie internationale. Ce droit ne s'efface pas parce qu'un peuple a été chassé. Il ne disparaît pas avec le temps. Il ne peut pas être sacrifié sur l'autel d'une paix de façade. Nous voulons ici, cher Audrey Pulvar, cher Emmanuel Grégoire, remercier et saluer la ville de Paris. Paris a été constante lorsque tant d'autres détournaient le regard. Paris a soutenu l'Artsakh pendant le blocus. Paris a participé à l'acheminement de l'aide humanitaire. Paris a accordé au peuple du Haut-Karabakh la citoyenneté d'honneur. Paris a dénoncé l'épuration ethnique, demandé la libération immédiate des prisonniers et rappelé que le droit des Arméniens de l'Artsakh à retourner librement et en sécurité sur leurs terres. À la ville de Paris, à son conseil et à tous les élus qui, au-delà de leur sensibilité, ont porté ce combat, nous disons merci. Dans la ville des droits humains, ce soutien n'est pas seulement un symbole, c'est une fidélité. C'est un honneur, c'est un appel adressé au monde. N'abandonnez pas l'Artsakh, n'abandonnez pas ses prisonniers et n'abandonnez pas le droit. Chers amis, nous vous aimons. et nous vous demandons de ne pas céder au chantage. Nous vous demandons de ne pas céder aux menaces. Nous vous demandons un entretien très rapidement pour que nous puissions effectivement éclaircir ce sujet et organiser l'avenir. Nous nous adressons enfin aux autorités arméniennes. Le sort des prisonniers ne doit pas être absent du processus de paix. Il doit être placé au centre des discussions avec Bakou. Aucun accord ne peut prétendre clore le conflit s'il abandonne ceux qui en demeurent captifs et s'il efface le droit au retour de ceux qui ont été chassés. Dans l'attente de leur libération, nous exigeons un accès humanitaire indépendant, le respect de leur santé, de leur défense et de leur lien avec leur famille. Le monde doit savoir où ils sont, dans quel état ils se trouvent et comment ils sont traités. Cette cause n'est ni partisane, ni communautaire, elle est universelle. Elle concerne tous ceux qui refusent que la force fasse taire le droit, que l'énergie achète le silence et que la paix serve de prétexte à l'oubli. Et la présence aujourd'hui de Yonatan Arfi, le président du CRIF, à ce rassemblement en faveur des otages. Yonatan, tu sais, toi et le CRIF sait ce qu'est d'avoir des otages et de se mobiliser tous les jours, toutes les semaines pour leur libération. Et infiniment merci de ta solidarité, de votre solidarité. Aux familles, finalement, dont nous en connaissons certains, nous disons votre attente est la nôtre. Votre douleur est la nôtre. Votre combat est le nôtre. Aux otages qui sont enfermés à Bakou, nous disons vous n'êtes pas oubliés. Nous prononçons nos noms, vos noms. Nous portons vos visages. Nous continuerons à mobiliser nos institutions, nos élus et nos consciences jusqu'au jour de votre retour. Le temps des déclarations sans lendemain est terminé. Le temps des responsabilités est venu. La France doit prendre ses responsabilités. L'Europe doit prendre ses responsabilités. Les institutions internationales doivent prendre leurs responsabilités. Les autorités arméniennes doivent prendre leurs responsabilités. Et chacune et chacun d'entre nous doit prendre sa part dans ce combat. La libération des otages est une exigence humaine, une exigence politique et une priorité absolue. Libérez les otages arméniens, libérez-les tous, libérez-les maintenant. Vive Paris, vive l'Arménie, vive la France et vive la liberté. Thank you.

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2: Bonjour et bienvenue à l'émission Au fil des pages qui sera consacrée à un artiste

Turquie a marqué son temps et toutes les époques lui suivirent. Tant sa propre histoire fut mouvementée et ses œuvres ont traversé le temps pour arriver jusqu'à nous. Cette personne se nomme Sayat Nova. Un ouvrage lui a été consacré il y a quelque temps de cela, et plus précisément sur ses poèmes. Mais ses poèmes, c'est lui, puisqu'il a consigné toutes ses pensées, sentiments. L'ouvrage s'intitule Sayat Nova, Ode arménienne. La traduction fut réalisée par Elisabeth Mouradian et Serge Venturini et parut aux éditions L'Harmattan. Particularité de l'ouvrage, qu'il soit une édition bilingue arménien-français. Pour toute personne qui connaisse les deux langues, elles auront le plaisir de lire dans les deux langues et d'en apprécier les graduations d'ailleurs. Une traduction n'est jamais simple, car traduire n'est pas un acte anodin, puisqu'il faut être au plus près de ce que l'auteur a voulu dire, exprimer. Tout est dans la nuance. Il arrive que le mot n'existe pas dans la langue vers laquelle il sera traduit. Et c'est à cet instant que le talent du traducteur entre en scène, afin de coller au plus près du texte originel. Comme le souligne Serge Venturini, la traduction de cette œuvre est un périlleux travail. Traduire cette langue élégante et profonde du XVIIIe siècle est un pari difficile. C'est une lourde tâche qui révèle parfois du pur miracle, celle de vouloir traduire les mystérieux, l'insaisissable. Traduire un poète, c'est tout d'abord l'aimer, puis chercher à comprendre par tous les chemins, un esprit, une culture ancienne, une langue riche, aux origines diverses, voire ici plusieurs langues. Traduire est une tentative de serrer le sens au plus près, par fidélité au sens premier, sans volonté consciente d'interprétation, sans vouloir de métamorphoser le texte en quelque chose d'autre que le texte à son origine. Point donc de broderie orientaliste ici, de celles qui ont tant dégradé la poésie arménienne en traduction. Le sens, rien que le sens, fondateur de toute musique. La musique, seule mesure, unique métrique de la poésie. J'ai traduit Sayat Nova comme un frère. Sayat Nova, ode arménienne, comporte 47 odes. Des plus connues comme Kamancha, au moins connues. Vous aurez tout le loisir d'en choisir une et d'imaginer ce que Sayat Nova voulait dire. En effet, certaines de ses poésies sont imagées et il faudra lire entre les lignes afin d'en comprendre le sens. Les 47 poèmes correspondent aux 47 textes écrits en arménien par le poète. Un arménien particulier, celle issue de Tiflis, du dialecte arménien de Tiflis. La musicalité de ses odes, nous écrit Elisabeth Mouradian, est incontestable. Sayat Nova fait entendre ses sentiments en jouant sur la sonorité et la couleur des voyelles. Comme on invente une mélodie, composée de très peu de notes, facile à retenir. La musicalité et la spécificité de sa poésie garantissant l'originalité de son œuvre. Sayat Nova avait l'art et la manière de jongler avec les mots et avec les langues de la région. Il n'écrivit pas seulement en arménien, mais aussi en géorgien et en dialecte turc de la région. Ses poèmes étaient le reflet du microcosme social, sociétal de la région. Ses poèmes en arménien étaient composés la plupart du temps de 5 strophes avec des vers de 15 pieds. Ainsi, Sayat Nova était un polyglotte, vivant au sein d'une ville multiethnique que représente Tiflis. Si la date de naissance de 1722 de Sayat Nova, Neharutyun, n'est pas sûre, la famille de sa mère, Sarah, était assujettie à une famille princière géorgienne. Son père Garabet, un arménien d'Alep, en se mariant avec Sarah, deviendra lui aussi, ainsi que sa descendance, dépendant du bon vouloir de la famille princière. Sayat Nova
qui signifie « chasseur de mélodies », fit des études au monastère de Sanaïn, travailla chez un tisserand, et de 1744 jusqu'en 1759, il entre en tant qu'achour à la cour géorgienne. L'achour, c'est le troubadour. C'est à la suite d'une formation auprès d'un maître pendant plusieurs années et en apprenant le répertoire de celui-ci ainsi que les règles de la musique et de la poésie que l'on devient achour. Les poèmes de Saad Nova ne s'adressaient pas seulement aux Arméniens. Ses créations étaient destinées à un plus large public, profane ou de connaisseurs. Culture savante, chaque vers compose un élément entier, puisqu'il fallait se faire comprendre de tous et donner l'impression que le vers prononcé puisse devenir un dicton universel. Populaire, Saad Nova interpréta donc ses œuvres devant la cour royale géorgienne, cour dans laquelle il tomba amoureux de la sœur du roi. Aucune preuve ne l'atteste, mais il semblerait que c'est cette histoire d'amour qui l'a fait chasser de la cour royale géorgienne. À partir de 1760, il devient curé, puisque marié. Ce n'est qu'à la mort de Marmar, sa femme, qu'il entra dans les ordres réguliers à Sanaïn, contre son gré. Saad Nova chanta donc l'amour dans toute la région caucasienne et persane. Il chanta l'amour sur toutes ses formes, de l'adoration à l'éloge de la beauté féminine, en passant par la séparation, la mort, la rencontre. C'est une thématique très prisée des achours. Il mettait en relief la qualité physique, morale et spirituelle de l'être aimé. Dérivé de l'arabe, emprunté par les Perses, achour est un terme gravitant autour d'amour, amant, amoureux. Accompagné par son fidèle Kamancha, pour lequel il lui avait dédié un chant, Saad Nova était un poète de lyrique moderne et qui, à l'instar des autres achours, signait par son nom au sein même du poème, à l'image de Nazani. Et voici un extrait. Yereset parchevar asim namane shamas u khamarin. Parak mechkit tirman shalan namane oske kamarin. Khalam tserin che garknum mat chinarsir nahar karin. Hip nastum ispupi khushis hip garkum Ishkaras Nazani. Hisem Saad Novasim Chim Vur Avzi Vra Imanam. Achab Michit Inch Is Ganum Sardet Me Khapar Imanam. Tun Grag Hakatsit Grag Vur Me Gragin Timanam. Hindu Kharam Karu Vrem Zatskil Is Marmash Nazani. Je le chanterai, même en perçant ton visage, lune et soleil. Un simple maintien enroulé sur ta taille fine, ceinture d'or. Ébloui, le peintre ne peut garder plus longtemps son pinceau. Assise, oiseau à plumes d'or, debout, jument feu, Nazani. Je ne suis plus ce Saad Nova pour partir sur le sable. Enfin, quant à nous, que souhaites-tu? Dis-moi, que dit ton cœur? Tu es le feu, vêtu de feu, à quel feu résisterai-je? Et la mousseline cache ta robe peinte, venue des Indes, Nazani. Je vous rappelle le titre, Saad Nova, Ode arménienne. Traduction faite par Elisabeth Mouradian et Serge Venturini, paru aux éditions L'Harmattan. À bientôt.

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Allélu, chers auditeurs, c'est Aren au micro d'Hype FM. J'espère que vous allez bien et que vous êtes en pleine forme ce matin. Alors, de la bonne musique encore pour vous réveiller avec entre autres Silva Hagopian, Arman Tovmasian, Arman Hovanesian ou encore Miran Tsaroukian. Mais un réveil doit se faire en douceur. Pour cela, je vous propose de commencer avec la douce, la divine Lilith Hovhannissian, qui est tombée amoureuse d'un Kanchu. C'est le titre de la chanson. Vous êtes bien sûr à Hype FM. Bon réveil.

Allez, je dédicace cette chanson à tous les gens qui fêtent leur anniversaire aujourd'hui. Mais c'est Miran Tsaroukian qui va vous chanter pour votre anniversaire. Zanon Tot Shnoravor. Miran Tsaroukian, c'est tout de suite sur Hype FM.

0: Allez, on continue notre playlist avec un extrait live du dernier concert de Silva Hagopian, enregistré en février dernier à Vaik en Arménie. Il s'agit d'extraits inédits qui n'est sorti nulle part, donc ne cherchez pas, c'est uniquement sur Hype FM. Silva Hagopian live en Bella, c'est le titre que l'on s'écoute tout de suite.
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Allez, on monte encore le son pour ce jeune chanteur, Arman Tovmasyan, qui vous propose une chanson totalement house. On ouvre les portes de la boîte de nuit The Hype FM Paradise, Arman Tovmasyan, Chiquita. Allez, je veux voir tout le monde danser, let's go!

C'est déjà fini, chers amis, mais on se retrouve très vite pour de nouvelles aventures musicales. C'était Arène au micro d'Hype FM. J'espère que ce programme vous a mis de bonne humeur. En tout cas, moi, ça m'a bien réveillé. Je vous souhaite une très très belle journée. Je vous fais plein de bachik. Parior, ciao.

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